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1: OK, vite. J'ai fini la toune.

0: dans chaque Canadien français, il y avait un Québécois. Je dis que dans chaque Québécois, il y a un Canadien également.
1: Et c'est sur une musique de François Cousineau, une chanson de Gilbert Langevin, Le temps des vivants.

0: 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Oui, c'est la musique, c'est le Pauvanituk, le band. 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